0: Qu'est-ce qu'elle chante bien? Clara Fabian, merci.
1: Merci, bonsoir.